0: Ah ouais, d'accord.
1: Quand j'étais tout petit, je suis allé au Guignol. Et je voyais les autres enfants qui riaient très très fort quand il y avait des coups de bâton. Et moi j'étais le seul enfant à ne pas rire. J'étais effaré de voir à quel point ce spectacle si violent pouvait les ravir de joie.
2: Ayant subi de sérieux traumatismes durant son enfance, se servira du gros stupéfique pour régler ses comptes avec la société.

0: moi j'entends que l'oreille droite de la
1: Moi j'entends
0: la
1: tout. Putain, t'es.
0: Eh, hey, moi je vois rien avec mes lunettes surtout. Et vous nous donnez le go, c'est quand?
1: C'est là.

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0: Son tempo en plus.
1: Mais bien sûr, il faut respecter le rythme, la musicalité.
0: C'est technique, hein.
1: Oui.
0: L'année dernière, j'ai fait un spectacle musical.
1: Allez, chers amis, soyez bien attentifs. Il vous reste une dernière chance.
0: Ok.

0: effectivement, ils sont en bois, ils sont même en boîte de bois. C'est une bonne réponse, magnifique.
1: Oh là là là là, je suis tout retourné, j'y croyais plus du tout là.
0: Ah, vous n'avez rien lâché, hein, encore bravo.

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ce que j'attends depuis que je mange plus de sucre d'orge. Quelque part avec des enfants, c'est peut-être

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0: Ouais, tu connais les accords du piano, c'est bon? Vas-y.
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Et j'ai pensé à ce que je pourrais dire. Je pourrais parler d'amour. J'ai pas encore trouvé les mots exacts. Mais en fait, tout part de l'énergie d'amour. Parce que, en vrai, l'amour, c'est pas que les relations. C'est aussi nos passions, nos rêves. Toutes les choses pour lesquelles on se donne à fond. Toutes les choses aussi pour lesquelles on se donne du mal. C'est aussi la famille, les potes. Avant, je pensais que le contraire de l'amour, c'était la haine, en vrai. Mais s'il n'y a pas d'amour, tu peux pas détester. En vrai, son contraire, c'est la peur. Parce que si t'as peur, tu vas nulle part, tu tentes rien, t'es immobilisé, il va rien arriver. C'est le néant, tu vois. Et tu sais aussi, je m'étais dit qu'il fallait que je parle aussi en mode si je peux écrire des chansons comme Esprit libre ou Quand le soleil tombe qui vont à l'opposé, comme si j'avais genre 1000 vies dans une vie, dans un seul album, c'est tout simplement parce qu'en vrai, tout ça c'est méga intense. Parfois c'est un regard, parfois c'est juste un rendez-vous. Sûrement parfois c'est aussi toute une vie. Enfin bref, tu vois, genre on pourrait expliquer un truc comme ça, tu vois. Expliquer que l'amour ça peut arriver n'importe quand et que ça peut durer une minute comme durer 10 ans, tu vois.

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0: Tu peux me donner l'heure, s'il te plaît?
1: Il est 7 heures, là.
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0: Bonjour à toutes, bonjour à tous. 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Jim à l'antenne pour les rencontres de Jade, une invitée en plateau aujourd'hui. J'ai le plaisir d'accueillir Samantha Bonnel-Appet. Soyez la bienvenue.
1: Merci beaucoup.
0: Samantha, en votre compagnie, nous allons parler béhour, archerie, jonglerie, conte. Nous allons plonger dans un univers médiéval et renaissance.
1: Tout à fait.
0: À l'occasion de deux journées de fêtes médiévales et renaissance au Moutier-en-Ré. Ça va se dérouler le 3 et 4 octobre à la fin de cette semaine. Samedi, ça commence à 14h, ça se termine à 22h. Et dimanche, ça commence à 10h le matin, ça se termine à 18h. Des animations, il va y en avoir beaucoup.
1: Beaucoup.
0: Vous représentez cette association, la fête médiévale et renaissance des Moutiers-en-Ré. Il y a tout un engouement autour de cet univers médiéval et renaissance.
1: Ah oui, nous, ça fait 10 ans qu'on est tombé dans la marmite et effectivement, c'est un univers que je connaissais pas avant, mais effectivement, il y a beaucoup d'aficionados qui tournent autour de ça. Il y a plein de fêtes en France.
0: Qu'est-ce qui fait que justement on tombe en amour, en passion de ces univers?
1: Je crois que c'est le fait de pouvoir s'échapper le temps d'une journée ou de deux et de vivre quelque chose d'un peu qui sort de l'ordinaire et qui permette de voyager dans le temps.
0: Oui. On imagine toujours les participants à cette fête en costume.
1: Ben, on espère.
0: Ouais.
1: On invite le public effectivement à venir costumé. Parce que c'est là où la fête prend tout son sel et sa saveur.
0: Ouais. Où on a l'impression de marcher dans une carte postale du Moyen-Âge.
1: Complètement, c'est vraiment l'objectif de cette fête, de pouvoir inviter les gens à plonger véritablement 1000 ans en arrière.
0: Béhour, on va commencer à parler des animations. Qu'est-ce donc ?
1: Le béhour, alors je vais pas remplacer la compagnie qui va faire l'animation, mais c'est le fait d'avoir des gens en armure, des gens d'armes, qui viennent combattre au milieu d'une lice, et cela porte les coups vraiment. C'est pas du spectacle ou du théâtre, c'est vraiment qu'il y a une fédération, et ils stoppent vraiment dessus.
0: Il faut être licencié, je crois, de cette fédération,
1: exactement.
0: Parce qu'il y a quand même quelques risques.
1: C'est ça.
0: Ouais. Balade théâtralisée, alors de quoi s'agit-il? On imagine des déambulations.
1: Alors, puisque notre village a été le berceau aussi d'un certain nombre d'histoires, on est parti du fait que les fondateurs d'un des prieurés des Moutiers, c'est le début de notre histoire et c'est cette histoire-là qui va être racontée. On va emmener le public dans les rues du village avec des acteurs. Et ils vont pouvoir vivre un moment de l'histoire à travers ça.
0: Donc j'ai l'impression qu'il y a toute une interaction qui va être mise en place entre les acteurs et le public.
1: Alors voilà, cette fête, elle est pensée aussi de manière immersive. C'est-à-dire qu'on veut vraiment que le public soit acteur lui-même de sa propre fête et pas seulement spectateur de quelque chose en fait.
0: Il y a un aspect jeu de rôle.
1: Alors pas tout à fait parce que on n'a pas constitué ça sous forme de mission, mais on va demander au public d'interagir un petit peu effectivement avec les acteurs et voir ce que le public décide.
0: De l'archerie.
1: Tout à fait. Notre animateur sportif des Moutiers, on a la chance d'avoir quelqu'un à temps plein sur la commune, s'est proposé le samedi après-midi d'animer un stand de tir à l'arc. Et donc les personnes pourront venir essayer en toute sécurité, bien entendu.
0: Alors ces quatre animations dont on vient de parler, le béhour, les balades théâtralisées, le grand bal, il y a également un grand bal d'organiser.
1: Ça sera le clou de notre soirée.
0: Oui.
1: On a fait tout un travail avec l'école et les enfants et toutes les classes, donc sur trois lundis depuis le mois de septembre, pour leur apprendre des danses. Donc ils vont ouvrir le bal, on a rendez-vous avec eux devant le centre de loisirs, on va emmener le public et les enfants au son d'une marche, d'une pavane pour être exact, dans le bourg des Moutiers, avec les musiciens et les danseurs qui vont les accompagner, et ils vont ouvrir le bal avec une danse pour inviter le public à danser avec nous jusqu'à 22h. Et la particularité de ce bal, c'est qu'on va mélanger les danses médiévales, les danses renaissance et aussi les danses trad qui sont elles-mêmes issues de toute cette série
0: de
1: cette culture-là, exactement. Mmh.
0: Donc ces quatre animations, Béour, Balade, Le Grand Bal et l'Archérie, ça c'est pour le samedi entre 14 et 22 heures.
1: Voilà, on aura aussi une troupe avec des chiens et des chiens-loups qui proposent donc des balades aussi dans le village tout le week-end. Avec et eux seront situés dans les jardins, ils proposent des

0: Renaissance, et aussi les danses trad, qui sont elles-mêmes issues de toute cette série de...
1: ces cultures.
0: De cette culture-là, exactement. Mmh.
1: Donc, ces quatre animations, Béour, Balade, Le Grand Bal et l'Archérie, ça, c'est pour le samedi, entre 14 et 22 heures.
0: Voilà. On aura aussi une troupe avec des chiens et des chiens-loups, qui propose donc des balades aussi dans le village, tout le week-end. Avec et eux seront situés dans les jardins. Ils proposent des jeux en bois aussi. Ils les accompagnent une tisserande.
1: D'accord.
0: Voilà.
1: Avec son métier à tisser, on
0: voilà,
1: imagine
0: exactement.
1: Forcément.
0: Ouais. Ouais, ouais, mmh. Tout à fait.
1: On passe à la journée du dimanche qui commence, elle, à 10h le matin.
0: Oui.
1: Jonglerie.
0: Alors, malheureusement, on n'aura pas la jonglerie cette année. Il s'est désisté. Mais on aura quand même des danses. Des démonstrations de danse. Mmh. On va avoir aussi une céramiste qui va faire des gargouilles. Tout un marché artisanal hein, sur tout le long du week-end où les gens vont pouvoir déambuler le long des stands. La conteuse aussi qui opère le samedi et le dimanche. La clôture sera faite aussi par une scène de théâtre.
1: Très bien. Je vois qu'il y a également une décoration, en tout cas un atelier de décoration de boucliers et d'épées.
0: Exactement, on aura tout un stand de fabrique ton costume qui sera proposé aux enfants et aux plus grands s'ils veulent les aider. On a une association sur les moutiers qui a fabriqué 100 boucliers et 100 épées pour pouvoir faire en sorte de les décorer soi-même. On voulait vraiment que le public, à tous les niveaux, puisse
1: participer
0: et faire, enfin, être acteur vraiment de son week-end plutôt que de distribuer ou de vendre nous-mêmes des objets déjà tout faits.
1: Mmh. Oui, nous parlions d'interaction tout à l'heure entre le public et les acteurs.
0: Ça en fait partie, hein, effectivement.
1: Mmh. Marché artisanal avec des animations sur les stands. Il y aura donc une restauration de proposer également.
0: Exactement. Ouais. Tout le long du week-end, nous allons proposer un stand de restauration. Alors très simple parce qu'on avait envie que les gens puissent manger plutôt rapidement pour pouvoir profiter des différentes animations. Donc le typique galette saucisse et crêpes.
1: Il y a un numéro de téléphone qu'on va donner à l'antenne si un auditeur, une auditrice désire prendre des renseignements.
0: Oui.
1: C'est le 06 63 85 98 81. 06 63 85 98 81.
0: Okay.
1: Il y a également un email où on peut vous écrire pour prendre des infos, par exemple. Médiéval au pluriel, médiéval.moutierenray@gmail.com, médiéval.moutierenray@gmail.com. Qu'est-ce qu'on pourrait rajouter, Samantha, concernant cet événement du 3 et 4 octobre?
0: Alors, moi, j'avais envie de dire que c'est une fête qui est faite par les habitants et pour les habitants. Principalement, qui est ouverte à tout public, évidemment. Et je suis extrêmement reconnaissante à toutes les personnes qui se sont mobilisées autour de ce projet, parce que ça a fédéré énormément de personnes et ça a créé des liens, et c'est ce qu'on voulait dès le départ.
1: Mmh.
0: Faire une fête de village qui réunirait tout le monde, toutes les générations et des gens qui ne se connaissaient pas au départ, maintenant, nous, des amitiés, et pour nous, l'objectif en tout cas en amont, est un succès.
1: Ça, c'est le but aussi de l'associatif.
0: Oui, tout à fait. Mmh. Et on avait vraiment envie de mettre ça en valeur. Et cet engouement-là, que ce soit avec les commerçants, avec les gens qui se sont proposés, les bénévoles qui vont faire des animations aussi, les lutins bricoleurs qui nous ont fabriqué plein d'accessoires de décoration, les couturières qui ont fabriqué plus d'une quarantaine de tuniques, 250 mètres de fanions. Voilà, tout le monde s'est mobilisé autour de ce projet alors que on se connaissait pas forcément au départ et ça a pris. Et la mairie qui nous a accompagnés, bien évidemment.
1: Fête médiévale et renaissance, les 3 et 4 octobre au Moutier-en-Ré. C'est donc proposé par votre association Fête médiévale et renaissance des Moutiers-en-Ré. Je recevais aujourd'hui Samantha Bonnel à paix. Merci beaucoup.
0: Merci à vous.
1: Et très bonne fête et très bon week-end.
0: Merci également.
1: 3 et 4 octobre.
0: Merci.

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0: Bon, alors, tu peux m'asseoir?
1: Bien sûr.
0: Je viens vous voir pour mon mot, là, pour mon certificat pour l'école.
1: Pour mon mot.
0: Vous vous rappelez, un jour, soi-disant, j'avais volé la platine avec l'autre concierge.
1: Ah ouais. Tu m'as été une sacrée teigne, hein, toi. Et tu m'as l'air honnête, j'aime bien ta gueule. T'as de la chance, je vais te le faire, ton mot. Mais attention, ça marche que pour une fois, hein. Pas pour tous les jours.
0: Merci.
1: Bon, alors, je sous-signais. Sous-signais et féminin, pluriel. Ça, si tu irais à l'école, tu le saurais, par exemple. Donc, je sous-signais commissaire Laurence Cochet. Déclare sur l'honneur avoir interrogé, c'est joli, hein, monsieur Aziz Alami, à la date du... C'était quand ça? C'était le...
0: Le 12.
1: Le 12, je le savais. À 12h12. Comme ça, ça rime. Etc, etc, hein, on va y mettre les formes. Hein.
2: Dis, le fils Ecclésias, là, il y a un punk dehors, je sais pas quoi faire. Hein,
0: non, mais c'est bon, c'est des potes à moi, je les connais.
2: T'as beaucoup d'amis, toi.
1: T'es obligé de te déplacer avec toute ta bande, là? Tu peux pas être tout seul, de temps en temps? Il m'énerve, mais j'aime bien. Allez, dégage. Hop.
3: Virgule.

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Imaginez la forme de la boîte crânienne, son épaisseur, sa dureté. Comparez le plan mental à une scène de théâtre sur laquelle évoluent des personnages. Ce sont les images, les pensées. Ordonnez à ces acteurs de se retirer et conservez une seule image. Installez-vous dans cette pensée et de ce moment, vous cessez de faire et commencez à...

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1: Salut. Alors nous c'est une bande de potes, on a créé un collectif parce que on avait tous une vie à 100 000 à l'heure. Puis un jour on s'est dit mais what quoi, la vie elle passe. Puis on s'est dit on va créer un tiers-lieu. Un tiers-lieu, c'est quoi un tiers-lieu? C'est un lieu collectif où on partage des savoir-faire autour de l'écologie, de la musique, de la cuisine, du yoga. Tout ça pour être un peu plus zen au quotidien.

c'est d'accommoder les légumes au goût des clients et puis de partager un groupe musical. Alors, chaque semaine, on se réunit en collectif. On laisse la parole à chaque individualité pour s'exprimer dans le collectif et pour créer une richesse de partage, non pas une richesse monétaire.

a fait, c'est qu'on a créé une société coopérative d'intérêt collectif. Je crois que ça porte bien son nom. C'est fait par tous et pour tous. Que chacun y trouve sa place.

0: Attends, qu'on voulait vous suggérer une petite coupe par-ci par-là, mais puisque vous n'y tenez pas. Juste une, alors, une petite.
1: Où ça?
0: La scène où le jardinier possède la petite claire sur la table.
1: Ouais.
0: Et puis qu'il lui verse de la nourriture sur le bas-ventre.
1: Mmh.
0: Ça ne pourrait pas être autre chose que des pâtes?
1: Mais si vous voulez, oui.
0: Des épinards ou des haricots verts, ça m'est complètement égal, mais c'est les pâtes qui me gênent un peu.
2: Virgule.

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0: Bonjour à toutes, bonjour à tous. 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Jim à l'antenne pour les rencontres de Jade. Deux invités en plateau aujourd'hui. J'ai le plaisir d'accueillir Morgane. Bonjour.
1: Bonjour.
0: Et vous êtes accompagnée de Julien. Bonjour.
2: Bonjour.
0: Morgane, vous êtes la cofondatrice d'une association.
1: Oui.
0: Qui s'appelle Mez Harmonie, M-E-Z apostrophe Harmonie. Et nous allons parler en votre compagnie d'un art qui est celui du tatouage et d'une convention qui va se dérouler le 3 et le 4 octobre à Pornichet, à l'Hippodrome. 50 artistes différents qui vont être réunis, dont vous, Julien.
2: Oui, effectivement.
0: Comment est-elle née, cette association, Morgane ?
1: L'association est née en 2018. D'un mélange de deux personnes, donc mon mari et moi-même, d'un univers artistique, plutôt musical, et du développement personnel.
0: Mmh. Donc là, il y a un mélange, une synergie de plusieurs arts différents. Hein.
1: Exactement.
0: Musique, tatouage, développement personnel, il y a un point commun entre les trois.
1: Le développement de l'estime de soi, le développement du bien-être global.
0: Mmh. Mettre en place, en route, un projet comme celui-ci, une convention, j'imagine que au niveau organisation, logistique, c'est tout un boulot, surtout que ça dure deux jours.
1: Exactement, c'est assez conséquent puisqu'on a voulu, en plus des acteurs principaux qui sont les tatoueurs, donc on sera sur une trentaine de stands, je voulais juste rectifier avec vous. Il y a également des animations bien-être, on a une programmation musicale chill, voilà, pour englober ces deux jours, et des artisans créateurs qui seront aussi présents avec nous pour nous compléter.
0: Mmh. Julien, vous participerez prêt en tant qu'artiste?
2: Effectivement, oui. Donc moi, je suis le gérant du salon Lulu Berlu, qui se situe à Vue. C'est une petite commune entre Saint-Brévin et Nantes.
0: Mmh.
2: Je serai accompagné aussi des autres artistes qui font partie de l'association Mez Harmonie. Je pense à Chistatou, à Symboling, à MIC, à Saint-Brévin aussi.
0: C'est toute une communauté, les tatoueurs.
2: Oui.
0: On se connaît, on se rencontre.
2: On se rencontre, surtout dans des événements comme celui-ci. On crée des liens. On s'inspire aussi des univers des uns des autres. Enfin, c'est vraiment très enrichissant.
0: Est-ce qu'on peut, je vais mettre certains termes entre guillemets comme style, famille, tendance. Est-ce qu'il y a des styles, des familles, des tendances de tatoueurs, de tatouage?
2: Oui, on va retrouver plusieurs styles. On va avoir les artistes qui font du minimaliste, ceux qui font du réalisme, du semi-réalisme. Il y en a qui font du portrait de l'animalier, du portrait de femmes mystiques, du portrait de personnes existantes. On a le floral, on a le graphique, le géométrique. On a vraiment tout un panel de styles différents.
0: Mmh. Comment s'est effectuée cette sélection ou ces invitations, Morgane?
1: Alors, on a publié l'événement. Cette envie, justement, de compléter tout ce qui se fait déjà avec une identité vraiment basée sur l'histoire des tatouages, la symbolique. Donc, pour la proposition qu'on a fait, on a demandé aux tatoueurs qui venaient vers nous de remplir un petit sondage avec des questions qui, pour nous, semblaient justes pour avoir des gens qui nous ressemblent avec les mêmes valeurs, pour justement connaître leur accompagnement, leur manière de faire, leurs univers, évidemment. Et donc, c'est comme ça que ça s'est passé. On a proposé l'événement. Ensuite, les tatoueurs ont rempli des sondages. Et ensuite, voilà, après avoir étudié leur demande, on leur a fait un petit message en leur disant qu'ils étaient sélectionnés pour la convention.
0: Les valeurs, quelles sont-elles ?
1: Bienveillance, le respect, l'harmonie vraiment, et l'égalité. L'égalité des genres, l'égalité de toutes les catégories sociales, culturelles, évidemment, aucun genre, voilà. Égalité sur tout point de vue.
0: Mmh. Une trentaine donc
1: de
0: stands qui vont être disséminés sur l'hippodrome.
1: Alors dans la salle des paris de l'hippodrome, voilà, pour les tatoueurs, et il y aura deux perceuses aussi qui seront proposées. Donc c'est vraiment en intérieur avec la scène musicale également, quelques animations bien-être en intérieur, et sur l'extérieur on a tout ce qui est restauration et les créateurs qui seront aussi donc sous un abri, enfin voilà, sur l'entrée du hall des paris, où justement ils seront justement sur cet espace à l'extérieur également. Donc il y en aura dehors et dedans. Mmh. Pour le coup,
0: Julien, en tant que tatoueur, est-ce qu'on vient du monde du dessin, du graphisme d'une manière générale?
2: Oui, c'est un art où il faut savoir dessiner. On peut pas s'improviser, à mon sens, tatoueur, si on ne sait pas faire. Ou alors on recopie des œuvres existantes, et dans ces cas-là,
0: on est copiste.
2: Oui, on est copiste plus que tatoueur et artiste. Moi personnellement, j'ai un parcours où j'ai toujours un peu gribouillé depuis 8-10 ans. Et puis je me suis perfectionné au fil du temps, et voilà, même encore aujourd'hui, ça fait 7 ans que je pratique le tatouage, et mon style évolue, j'ai envie de dire, toutes les semaines.
0: Mmh. Comme un dessinateur, comme un graphiste.
2: Exactement.
0: Mmh. D'une manière générale, encore une fois, les personnes qui rentrent dans votre salon à vue, Lulu Berlu, ils viennent avec une idée très précise, où on les aide, on les conseille, on les guide parfois, on leur propose aussi des choses.
2: Il y a, à mon sens, trois façons. La première, on propose ce qu'on appelle des flashs, c'est des dessins que nous, on a déjà dessinés, qui sont prêts, entre guillemets, à l'emploi. Ça marche au coup de cœur. Mmh. Et clairement, on a des personnes qui viennent avec une idée en tête, je veux telle chose et telle chose, dans ce cas-là on fait vraiment la proposition artistique. Sinon on a des gens qui disent bon voilà, moi j'ai un projet, j'ai envie, je sais pas, de fleurs, mais je sais pas où les placer, comment les placer. Dans ces cas-là on monte le projet vraiment de A à Z. De toute façon, pour moi, le tatouage, c'est vraiment une connexion entre deux personnes, c'est-à-dire qu'il y a l'artiste et la personne qui se fait tatouer. Et c'est vraiment une fusion de ces deux personnes-là sur le plan artistique. On fait pas du chacun son genre, quoi.
0: Mmh. Le tatouage, à la différence d'un peintre qui signe une toile, il y a dans les œuvres que vous pouvez proposer à un client, à une cliente, il n'y a pas de signature. On peut ensuite s'approprier cette œuvre, la recopier, retatouer.
2: Techniquement, j'ai envie de dire dans les grandes lignes, un peu, mais il faut pas le faire. Il y a une espèce de règle commune à tous les tatoueurs, c'est qu'on ne pique pas le travail des autres. Mmh. Voilà, de toute façon, on a chacun notre style. Et à partir de là, on peut pas recopier quelque chose. On peut pas s'approprier le dessin de quelqu'un si c'est pas notre patte artistique non plus. Ça fonctionnera pas.
0: Morgane, je reviens vers vous dans l'organisation de ces deux journées des 3 et 4 octobre à l'hippodrome de Pornichet, cette convention. Le tatouage, il était très à la mode à un moment donné, puis il a aussi évolué vers quelque chose qui est souvent réparateur.
1: Clairement, c'est le message d'Encrescence, justement. C'est vraiment né de ce besoin de se réapproprier son corps. Comme cité régulièrement aussi, c'est un moyen de traverser des moments de vie importants. Il y a une symbolique, cet élan de guérison aussi. Parfois, on a besoin d'un rituel de passage vers un autre soi. Du coup, on voulait vraiment proposer cette complémentarité de convention, voilà, avec une identité plutôt axée sur le bien-être que ça peut faire de reprendre le pouvoir sur son corps grâce à l'art.
0: Il y aura également de la musique.
1: Oui.
0: Alors,
1: mon mari, qui est l'artiste Al Vizami, a aussi, avec son entreprise, avec son label de musique, beaucoup de personnes de grands talents, et on avait envie justement de mettre toutes les cordes de cette association Mes Harmonies à l'honneur. Donc, il y a des artistes locaux qui vont se proposer tout au long du week-end. L'artiste Mio, que vous avez passé ce matin encore. Mm-hmm. On a Shirley Dub, pardon, qui est un artiste aussi local. On a Grégoma, qui est de la Baule. On a Swift, qui est un Rennais. On a aussi des animations artistiques qui devraient clouer la journée du samedi, enflammer la soirée en fait de samedi, voilà, pour compléter. Donc ce sont des artistes locaux qui partagent aussi cette envie de faire du bien aux gens par leur art. Donc voilà, c'était aussi mettre une vitrine de tout ce qui se passe dans l'association Mes Harmonies. Mmh. Voilà.
0: Alors l'entrée, elle est à 10 euros pour la journée. Exactement. Mais vous avez également mis en place un pass week-end.
1: Oui.
0: À 16 euros. La billetterie, elle est disponible en ligne sur la page Hello Asso. Et exactement, vous tapez à partir de Hello Asso Mes Harmonies, MZ'Harmonie, et on peut réserver en ligne.
1: Exactement, et puis sur place, au guichet à l'entrée de l'événement.
0: C'est votre première convention ?
1: C'est notre première convention de cette envergure, puisque nous avions déjà proposé des soirées flash tatouage dans des lieux qui avaient besoin de visibilité, mais à plus petite échelle, justement avec les quatre tatoueurs qui font partie de l'association. Et c'est grâce à eux que le projet est né d'aller plus loin, plus haut et plus grand.
0: Plus loin, plus haut, plus grand. On va conclure là-dessus. Convention tatouage encre et sens, c'est organisé par votre association,
1: oui.
0: Mes Harmonies, et vous pourrez y croiser Julien, notamment, qui est un des 30 tatoueurs qui sera présent le 3 et 4 octobre à l'hippodrome de Pornichet. Merci à vous deux. Je recevais aujourd'hui Morgane, cofondatrice de Mes Harmonies, accompagnée de Julien Luluberlu à vue. Voilà, on a fait un petit, une petite publicité. À bientôt.
1: Merci beaucoup.
2: À bientôt.
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0: Bonjour à toutes, bonjour à tous. 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Jim à l'antenne pour les rencontres de Jade. Quatre invités en plateau. Aujourd'hui, j'ai le plaisir d'accueillir Jennifer Boucard. Bonjour.
1: Bonjour.
0: Soyez la bienvenue. Vous êtes accompagnée de Daisy Durand. Bonjour.
2: Bonjour.
0: De Romain Degnaud.
3: Bonjour.
0: Bonjour Romain. Et de Louise Guéry, bonjour.
4: Bonjour.
0: Jennifer, vous êtes présidente d'une association qui s'appelle La Calpe. C'est une association qui regroupe les commerçants, les artisans de la Plaine-sur-Mer.
1: Voilà, c'est ça, tout à fait.
0: Mmh. Parlez-nous de cette association.
1: Alors, c'est une association qui regroupe à peu près une cinquantaine d'adhérents, donc d'entreprises de la Plaine. On met en place des événements sur l'année pour mettre en valeur, mettre en lumière nos adhérents.
0: Alors justement, vous parlez d'une action, d'un événement. Celui dont on va parler aujourd'hui, ça se tiendra le 3 octobre. Ça se déroulera à la salle des sports et des loisirs de la Plaine-sur-Mer de 10h à 18h. Et à 18h30, je crois qu'il y a un concert qui est également prévu.
1: Oui, c'est ça.
0: C'est un salon, le salon des artisans et des commerçants de la Plaine-sur-Mer. Combien de personnes allez-vous réunir ?
1: On a à peu près 35 entreprises, voilà, exposants. Donc l'idée, c'est de pouvoir venir échanger, découvrir les entreprises, découvrir les métiers, et puis les nouveautés que vont pouvoir présenter ces entreprises de la Plaine-sur-Mer et aux alentours.
0: Daisy, Romain et Louise, vous participerez, j'imagine. Vous faites partie du bureau de cette association, La Calpe. Vous participerez, vous serez sur le terrain le 3 octobre.
2: Oui, tout à fait. Moi, je serai exposante en extérieur.
0: Ok. Qu'est-ce que vous allez exposer ?
2: Alors, je suis installatrice en robot de tonte. Donc, du coup, on va mettre des robots de tonte en exposition et en démonstration sur l'extérieur, sur un plan incliné, sur du tapis.
0: Donc, les pelouses seront nickel, hein, j'imagine.
2: Alors là, elles n'ont pas poussé, donc on va être obligé de tricher.
0: Quant à vous, Louise ?
4: Oui, alors moi j'exposerai avec ma société LG Création dans l'aménagement d'intérieur. Voilà. L'idée étant de pouvoir échanger avec des clients, potentiels clients également, et voilà, de passer une chouette journée en expliquant nos métiers.
0: Et vous, Romain ?
3: Moi, je vais aussi exposer. Je vais exposer mon véhicule. J'ai un atelier participatif où j'accompagne les personnes à aménager leur véhicule. Je vais pouvoir montrer tout ce qu'on peut faire dans un véhicule et pareil, échanger, montrer par curiosité. Ça va être assez sympa.
2: Donner envie de partir en voyage, quoi.
3: Oui, voilà. On va partir en vacances, même si c'est fini.
2: Ça peut reprendre.
0: Jennifer, concrètement, comment ça va s'organiser ? Donc là, on a eu trois participants qui seront présents également sur pendant ce salon, la journée du 3 octobre. Concrètement, il y aura des barnums, des stands, ce sera en intérieur et en extérieur ?
1: Oui, c'est ça, ce sera en intérieur et en extérieur. Il y aura des animations tout au long de la journée. Donc, il y aura aussi l'association de chasse qui va participer. Donc, qui va proposer des animations toute la journée pour expliquer un peu tout ce qu'ils font, parce qu'ils font énormément de choses. Il y aura des ateliers dégustation. Donc, dégustation de vin blanc, de muscadet, avec Robin, épicerie 1900. Dégustation de pâtisserie, atelier avec l'entreprise Daclac, qui fait d'ailleurs le repas du midi. Donc, il va proposer des pokéballs pour manger le midi. Et puis voilà, qu'est-ce qu'on a ?
2: On a la chambre des métiers.
1: On a la chambre des métiers aussi, oui. Qui vient pour récompenser deux entreprises qui ont le titre de maître artisan.
3: Alors, le réveil plein air aussi.
1: Le réveil plein air aussi, qui va venir défiler le matin. Voilà. Et le soir, on a deux concerts à proposer avec un food truck qui sera présent pour pouvoir manger.
3: Continuer l'animation.
1: Voilà.
0: À vous écouter, j'ai l'impression qu'il y a... Alors, c'est pas uniquement publicitaire. Bien sûr, on a une entreprise, une enseigne, une asso. On parle de soi, de ce qu'on fait. Mais c'est aussi sur la rencontre avec le public et expliquer.
3: C'est vraiment ce qu'on essaie de rechercher, en fait. Il y a beaucoup de personnes, généralement, qui vont... aller chez un artisan ou un commerçant, ils vont pas pousser la discussion plus loin, mais là en fait on peut apprendre à connaître l'entrepreneur qui est derrière son bureau un peu plus intimement, prendre un coup, voilà, manger avec lui, discuter de projets ou autre chose complètement qui n'a rien à voir avec son travail.
0: Qu'est-ce qui a fait, quel a été le déclic en quelque sorte pour se dire on crée une association, on se réunit, on mise un peu sur la synergie, les énergies des uns des autres et on crée une association. Comment ça vient cette idée ?
1: C'est une association qui a déjà plus de 20 ans. Donc, au départ, ça avait été créé suite à un conflit qu'il y avait eu au niveau de la commune avec des projets qui n'étaient pas en accord avec la dynamique économique de développement du bourg. Et puis, finalement, cette association l'a perduré jusqu'à maintenant. Donc, on fait quand même... on a eu des hauts débats parce qu'il y a eu voilà, on a mis en sommeil à un moment donné cette association pour la redynamiser mieux en fait et puis pour mieux répondre à ce qu'attendaient les adhérents aussi.
0: Concrètement, ça se déroule comment ? Vous avez des réunions régulièrement, j'imagine, tout au long de l'année et...
1: Globalement, on a 3 événements à l'année. Effectivement, on prépare des réunions tout au long de l'année.
3: Quasiment une fois par mois.
1: C'est vrai.
3: Quasiment une fois par mois, parce qu'on a quand même le plein apéro au mois de juillet.
2: On a le marché de Noël.
1: On a fait le calendrier l'année dernière, puisque le salon, on aimerait le faire tous les 2 ans. Donc l'idée, c'était de faire, quand on ne fait pas le salon, de faire autre chose. Donc on a fait le calendrier. L'année prochaine, on verra. Voilà.
3: Petit calendrier détourné. Où on prend nos métiers, mais on ne fait pas du tout par rapport à notre métier. On change vraiment le côté visuel quand on regarde. On voulait vraiment changer un truc assez basique aux photos d'entreprise. Non, on a modifié. On peut avoir une bétonnière avec un bouquet de fleurs à l'intérieur.
0: Ok.
3: Voilà.
4: Encore une fois, c'est pour apporter un peu de proximité avec les artisans et commerçants de la Plaine-sur-Mer. Ça ramène un peu d'humain, finalement.
0: Il n'y a pas de concurrence entre vous. J'imagine qu'il y a des artisans, des commerçants qui font plus ou moins la même chose. Comment ça se déroule dans ce cas-là ?
3: J'ai pas l'impression qu'on a vraiment de concurrence. On est plus, on sait qu'on a besoin tous des uns des autres.
2: Ouais, on est plus à soutenir justement.
3: Et c'est un réseau qui est très important et qu'on a la chance d'avoir nous à la Plaine. Je pense qu'on doit aussi donner envie à pas mal de communes aux alentours, des copains artisans qui sont pas du tout à la Plaine, mais qui sont contents de pouvoir venir au salon ce week-end. Et ils se rendent compte qu'on a quand même une belle synergie, une belle dynamique, comme disait Jennifer, sur la Plaine.
0: Ça veut dire que des artisans, des commerçants qui ne font pas partie de votre association vont également en venir pour vous rencontrer. Donc il n'y a pas que ce rapport artisan-commerçant-public,
3: non.
0: Mais il y a artisan-commerçant qui va en rencontrer d'autres.
3: Voilà, en fait on est parti du principe que s'il y avait une entreprise qui n'était pas représentée, je vais prendre un exemple, l'électricien n'était pas représenté de la Plaine, on ouvrait une page... une place possible aux communes avoisinantes pour se dire est-ce qu'un électricien voudrait venir et on propose, mais on a mis quand même en avant la Plaine avant de se dire on commence à ouvrir à côté.
1: L'idée, c'était de pouvoir offrir aux visiteurs une offre quand même...
0: très diversifiée.
2: Il y a un grand panel d'entreprises.
0: Vous avez des bénévoles dans cette association qui aident à la... Alors, on imagine qu'un salon comme celui-ci, il y a quand même de la logistique, de la mise en place, de l'organisation, même si c'est certainement un événement qui se prépare bien longtemps en amont.
4: Et c'est vrai que tous les adhérents quand même de l'association sont quand même bien impliqués pour les différents événements. Et puis après, on a quand même notre entourage familier, notre entourage proche.
2: On va piocher les mariés, les enfants.
4: C'est ça, tout le monde, qui vont nous aider à mettre en œuvre le salon, rien que sur la logistique, le jour J et même la veille pour installer et que ça se déroule au mieux.
0: Je rappelle l'endroit, le lieu, c'est la salle des sports et des loisirs qu'on trouve très facilement. J'imagine que ce sera fléché.
1: Oui, oui, oui, tout à fait. Mm-hmm.
0: Ah oui, donc là encore, en amont, il y a un boulot de
1: signalisation.
0: De signalisation, ouais.
1: Important, mmh. Oui. Mmh. Tout à fait.
0: Qu'est-ce qu'on pourrait rajouter sur cet événement ?
2: Qu'il faut venir nombreux.
4: Et puis, qu'on y passe un bon moment.
2: Ouais, c'est ça, c'est une bonne ambiance, on se connaît tous. Et si on ne se connaît pas, on apprend à se connaître. Et c'est vrai que c'est vraiment sympa de justement découvrir des gens qu'on ne connaît pas. Et, mmh. et on crée même des amitiés à force. Mmh. Donc, et oui. même les visiteurs qui vont venir vont sentir cette bienveillance envers tout le monde. Et je trouve ça chouette. Mmh.
0: L'année dernière, il y avait eu un événement similaire.
1: L'année d'avant, il y a deux ans. Tout à fait.
0: Salon des artisans, des commerçants de la Plaine-sur-Mer, une association qui s'appelle La Calpe, A-C-A-L-P, dont vous êtes la présidente, Jennifer, pour ce salon qui se tiendra dans la salle des sports et des loisirs de la Plaine-sur-Mer le 3 octobre. Ça commence à 10h le matin jusqu'à 18h. Ça, c'est la tranche horaire où on peut...
3: Discuter avec nous.
0: Discuter, voir
3: même après.
0: Qu'est-ce que vous faites, découvrir peut-être un métier, une enseigne, une activité. Et à partir de 18h30, il y a deux concerts de prévus. Qui est-ce qui va animer ces concerts ?
1: Alors, il y a le premier groupe, c'est Tube et Clou. C'est des groupes locaux, hein. Donc plus basés sur les moutiers. Et puis le deuxième groupe, c'est Jomme, qui sont de la Plaine-sur-Mer.
0: Très bien. On vous souhaite un très bon salon des artisans et des commerçants. Merci. Je recevais aujourd'hui Jennifer Boucard, Indési Durand, Louise Guéry et Romain Deniaud. Merci à vous quatre.
4: Merci beaucoup.
0: Bonne journée.
4: Au revoir. 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
4: Salut mes grumeaux, c'est Papy Rock. On est jeudi, il est 20h. Alors, mets le potard à 12 et pousse les meubles.
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0: Bon, on y retourne ?
1: Mais oui, mamie Zinzin, on y retourne. Allez, Cachemire ! Saturday Night ! Ça, c'était au Hellfest.

Allez, pour mes copains de la maison de retraite, David Bowie, More Than Love. On sait dans les cartons, il y en aura une spéciale. Bientôt, c'est promis.

Allez, moment devenu incontournable chez les Papy Rock, le mash-up. La phase. Et les dead sexy.

défait. Allez, Gong Mason, les anciens de Gong. 1989. Les papy rock, mais pas que. La preuve.

Allez, celle-ci, elle est pour Carole. Une maîtresse de mon lévrier. Pas que la mienne, hein. Non, non. Celle des CM2. 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

Allez, un combo. Damien Marley. Sir Jagger. Mick, de son prénom.

Allez, c'est tout pour ce soir, mes grumeaux. J'espère que ça a été pour vous. Les papyrocs tirent leur révérence pour cette semaine. Je vous dis à jeudi prochain. D'ici là, n'oubliez pas, reprends-moi si je me trompe. Premier mardi du mois. Prenez soin de vous. Prenez soin de tout, en fait. Et surtout, prenez soin du rock'n'roll. Je vous embrasse fort. Allez, ciao.

Je vais chanter un peu.

0: crois qu'on a compris que j'aimais pas trop les poivrons. Oh. Yeah. Pas de ratatouille ? Non, pas de ratatouille, non. Alors, la petite rade, alors. Mais pas de petite rade, non plus, pas. Et le poulet basquez, voilà. C'est trop, ça.
1: Alors, une tuile.

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Aucun mec ne ressemble à Brad Pitt dans la Drôme. Mais Kevin, crétin de Secret Story 3, oui. Il paraît qu'il a coupé ses cheveux, c'est imbécile.

à Zac Efron, Gabriel Abel Barnes, Adrien à Jared Leto, Claire ressemble à Oda de la Star Academy 4, Mathilde à Lily Cole, Célia à Erika Durance qui joue dans Smallville, Christophe ressemble à Samir, le cousin de Benzema qui apparaît dans Hollywood Girls. On l'aime pas trop, il est

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1: Ok. La vérité, c'est qu'à la base, je me sentais pas très légitime pour écrire un texte sur les violences sexuelles. Mais finalement, je me suis dit que j'avais peut-être des trucs à dire. Parce que, quand j'y repense...

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